0: n'existe pas, nous verrons plus tard. Mais pratiquez la vertu. Quand viendra la mort, cette vertu sera pour vous une compagne éternelle.
1: அறத்தாறு இதுவென வேண்டா சிவிகை பொறுத்தானோடு ஊர்ந்தானிடை.
0: Point n'est besoin de chercher dans les livres sacrés le fruit de la vertu. Il est visible quand on compare celui qui porte le palanquin et celui qui est porté. Celui-là souffre parce qu'il négligea la pratique de la vertu dans sa vie antérieure. Celui-ci est heureux parce qu'il la pratiqua.

le bien, ce sera une pierre qui bouchera le passage au cycle des existences futures. La pratique du bien procure le salut de l'âme, et une âme qui a atteint le salut ne se réincarne plus.

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